Salut à tous, bienvenue à une nouvelle émission d'En avant la musique, celle du printemps, que nous avons déjà commencé le mois de mars, avec des morceaux chantés par des femmes. Alors le printemps continue le mois d'avril, le mois de mai, d'accord, nous avons donc printemps, livre, amour, voilà. Vous rappelez que notre émission en direct passe le dernier mardi du mois à 8h, toujours à notre Radio SEO. Nous vous rappelons aussi que nous avons un courriel, un email, si vous voulez nous proposer des chansons, des découvertes que vous faites, si vous voulez dédicacer une chanson à quelqu'un, un groupe d'amis, voilà. Toutes vos idées seront les bienvenues. Alors l'email, c'est en avant la musique, écrit à la minuscule, les chiffres 40, en avant la musique 40, pour les 40e anniversaire de Radio SEO, @gmail.com. Voilà. Alors, aujourd'hui, nous allons commencer par un morceau qui s'appelle « Coucou les potes » de Dave Roser et Nerlof. C'est une nouveauté du début mars et que vous trouverez dans l'album du 3 avril. Et c'est un hommage à l'amitié, toujours l'amitié. Qu'est-ce que nous ferions, qu'est-ce que nous serions sans nos amis? Ce n'est pas de la poésie, mais ce sont les mots que nous utilisons tous les jours pour nos amis dans un registre très très informel. Nous vous conseillons de vous amuser à essayer la chorégraphie de Dave Roser. Vous pouvez danser et chanter en même temps. Allons-y avec Coucou les potes.

soir, Agnès a enregistré les paroles de cette chanson pour que vous puissiez bien les comprendre, les chanter si c'est le cas, d'accord? Et voilà, comme vous voyez sur la photo, Agnès et moi, on s'amuse bien en préparant cette émission. Alors, nous devions aussi parler de Barbara, parce que c'était les morceaux cachés du mois de mars. Alors, nous avions parlé des femmes et des poésies. Alors, le morceau caché, c'était « Ma plus grande histoire d'amour, c'est vous » de Barbara. Alors, Barbara, une chanteuse classique, disons française, dans cette chanson, elle remercie son public. Voilà, c'est une très, très, très belle histoire d'amour, d'amitié et de remerciement.

Ensuite, nous voulions aussi parler du deuxième morceau caché du mois de mars, que c'était la liste des roses. On avait parlé des roses parce qu'elle a fait une nouvelle version de cette liste après qu'elle ait grandi. D'accord. La première liste, elle l'avait publiée il y a très longtemps et c'était une chanson où les paroles étaient adressées à son copain. Et puis la nouvelle liste qu'elle a faite, c'était pour parler un peu de sa vie. Elle a surmonté une maladie, des périodes difficiles, voilà. Et c'est une chanson, disons, un peu plus profonde par rapport à ça. Les morceaux suivants que nous allons écouter, et en lien un peu avec la grande histoire d'amour de Barbara, ça sera une chanson en catalan, car Feliu Ventura nous a visité à nouveau dans les terres urgelenques et il nous a offert un concert superbe au refuge de la rue Canonges. Et alors, Feliu Ventura a une chanson aussi pour son public, si j'ai bien compris, Habitarte. Alors, c'est une chanson que j'avais toujours considérée une chanson d'amour, mais j'ai découvert ça. Alors, donc, on va écouter une chanson en catalan dans la version qu'il fait au Palau de la Música en hommage à Xirinacs. Il y a un lien avec la chanson de Barbara en hommage à son public. Voilà.

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1: Oui, vous avez aimé Habitarte de Feliu Ventura, hein? Comme on avait dit le premier jour, voilà, nous écoutons de la musique surtout en français, mais nous faisons toujours des liens avec des chansons dans d'autres langues. Et voici le mystère de ce mois. Alors, au mois de mars, nous avions écouté La Perle de Rosalía. Alors, nous allons écouter aujourd'hui les morceaux Jeanne, les prénoms de femmes, disons. Et en fait, cette chanson, ça sera pour découvrir deux mystères, donc un double mystère. Alors, tout d'abord, le premier, ça serait trouver quel est le lien entre le titre de cette chanson, Jeanne, que Rosalía a publié récemment, et une femme française, j'ajoute historique, d'il y a très très très longtemps. Alors, dans l'émission du mois de mai, on va dévoiler ces petits secrets, ces petits mystères. Et maintenant, nous écoutons la chanson de Rosalía, Jeanne.

peut-être déjà écouté, peut-être quelqu'un est allé en concert de Rosalía. Nous aimerions vous offrir, compris pour ces mystères, des billets pour un des concerts de Rosalía dans le monde, mais bon, c'est pas le cas, hein. Voilà. La deuxième partie du mystère, c'est en relation avec la chanson que nous allons écouter tout à l'heure. C'est une chanson chantée par Charlotte Gainsbourg et Beck. Il chante en anglais. Heaven Can Wait en 2009. Et voilà. Et Charlotte Gainsbourg est aussi en relation avec la chanson de Rosalía, Jeanne, que nous venons d'écouter tout à l'heure. Alors maintenant, Charlotte Gainsbourg, Québec, avec Heaven Can Wait.

0: Oui, vous avez reconnu Beck. Alors, ça fait longtemps que je n'écoute rien de Beck, mais bon, il a eu des moments de succès. Peut-être vous en savez quelque chose. Nous allons continuer avec une dédicace. Cette fois, c'est pour la prof Ban de Lille, alors avec lesquelles j'ai découvert plein de chansons, de belles idées pour partager des chansons avec nos élèves, nos étudiants. Alors, pour la prof Ban de Lille, elle me dit de Mika de l'année 2012. Dans ces cas, vous pouvez aussi danser. Et là, les clips, c'est génial. Allons-y donc avec Mika Elmeti.
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2: Alors, ma chanson préférée en français est Elle me dit, de Mika, qui est... c'est un chanteur libanais. Et c'est ma chanson préférée parce que mon frère l'écoutait quand il apprenait la langue. Et en ce moment, je ne la comprenais pas, mais maintenant, je la comprends et je la trouve super drôle.

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1: Ça va, vous avez bien dansé. Alors, après cette dédicace, nous ne pouvions pas rater la dédicace mensuelle pour les 40e anniversaire de Radio Seu. Alors, cette fois, il y a une chanson en anglais que vous connaissez tous, c'est Radio Gaga de Queen. Alors, ça, c'est la chanson d'anniversaire de Radio Seu de ce mois de mai. Voilà, on y va.

après Radio Gaga de Queen, on va faire les liens avec une chanson qui s'appelle Reine des d'adieu. Alors en fait, c'est une chanson d'amour. Alors on pourrait ici faire les rapports avec la Saint Jordi du mois dernier, d'accord? Et voilà, c'est juste parce que comme nous avons Queen et voilà, donc la reine des d'adieu qui en fait est surnommée le prince. Donc vous voyez, aujourd'hui, dans ces morceaux, il s'agit de la royauté, disons, royauté musicale, en tout cas. Alors, Dadju, c'est un chanteur, rappeur, acteur aussi, franco-congolais. Et avec cette chanson, il a eu un très grand succès. Et voilà, c'est son premier tube en solo, en fait. Et il a obtenu un disque de diamant pour cette chanson. Voilà. Donc, on y va avec Reine des

chanteur franco-congolais. Nous allons continuer maintenant avec une autre chanson en anglais, oui, que c'est d'un groupe qui s'appelle Des Luminaires, et le titre de ces morceaux, c'est OA. Alors, pourquoi nous écoutons ces morceaux? Donc, parce que ces morceaux font partie de la bande-son du film L'écume des jours. Alors, L'écume des jours, c'est un film de Michel Gondry qui est inspiré ou qui est basé sur le livre de Boris Vian, L'écume des jours. Alors, L'écume des jours, en français, c'est un des plus beaux livres, une très belle histoire d'amour aussi. Mais ce qui est très intéressant dans ces livres, à part 36 000 points qu'on peut y déguster, on va dire, ce que Boris Vian, il invente des mots. Et bon, c'est très, très, très vraiment beau. Alors, ici, on parlait aussi des livres et des chansons. Donc, voilà, OA, Des Luminaires, dans la bande son de L'écume des jours, c'est Michel, de ces films, excusez-moi, de Michel Gondry. On y va.

Donc cette chanson, je suis sûre que beaucoup parmi vous, vous l'aviez déjà écoutée, même dansée. Voilà, Boris Vian, en fait, il mériterait une seule émission. Alors si vous allez à Paris ou vous y allez à nouveau, on peut visiter la maison où il a habité avec sa femme. Alors, à part des très beaux livres, des très belles histoires, il était aussi musicien, notamment trompettiste. Alors tout à l'heure, nous allons écouter Boris Vian et ses frères en concert à l'intérieur d'un cabaret de jazz qui s'appelait Les Tabous en janvier 1958. Et c'est une chanson qu'on peut récupérer grâce aux archives INA. Et dans cette chanson, il y a, voilà, les frères Vian, et ils interprètent Sheikh of Arabie. On y va.

du jazz, hein, pour les amateurs de jazz, peut-être des musiciens qui jouent du jazz aussi. Alors ici, nous devons aussi parler des personnes qui, des groupes qui font du jazz ici, dans notre territoire. Alors récemment, il y a eu les concerts de Flamenco Vibes de Marc Miralta et son groupe, hein, d'accord. Alors on parle du jazz internationalement, mais chez nous on a aussi des belles interprètes, des bons interprètes, voilà.

on va continuer avec les fils, l'écume des jours, Boris Vian, et une autre chanson en catalan aujourd'hui, et ça sera Gerard Quintana en solo avec l'escuma dels dies, juste son interprétation du titre du livre de Boris Vian. Alors cette chanson, c'est de l'année 2003, dans son album Senyals de fum. Voilà, l'escuma dels dies de Gerard Quintana.

va passer à un autre auteur aussi qui écrit des chansons. Et comme vous savez, beaucoup des chansons en fait sont de très très très belles poésies. C'est une chanson de Francis Cabrel que nous avions déjà écoutée le mois d'octobre avec son Octobre. Et ici, c'est une chanson que je trouve très belle depuis des années. Le titre est « Elle écoute pousser des fleurs ». C'est de l'année 1980. Et voilà, elle est choisie pour ce mois de printemps, pour les fleurs, les processus d'écriture et encore une fois l'amour.